0: Tiens, je sais que si tu le savais.
1: C'est vrai. Oh, elle est. Go
0: Was there a case number pull for accident yesterday?
1: Let me check.

0: Tu vois, t'as bien qu'à faire, on se met un café.
1: On est fait, tu veux la suite, on est sur le
2: Yeah, give me just a second, please.